0: ça va être envie.
1: Samedi?
0: Quand t'as un temps, tu l'as encore.
1: Hein? Oui, ça va aller, quand je...
0: Non, mais quand on...

0: Oui, bien sûr.
1: Oui.
0: Combien de fois rentrez-vous dans les couches?
1: Roger.